0: string avec kaput mal.
1: 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You've gone a bit faster, Ringo.
2: Okay, George.